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2: Salut à tous, et on commence tout de suite sur TF1 avec votre film La Proposition à 21h10. Sur France 2, l'Amérique et nous, 250 ans d'amour et de haine à 21h10 également. Sur France 3, à qui profite le doute à 21h10. Sur M6, du football en direct, Coupe du Monde, Côte d'Ivoire contre la Norvège, 16e de finale à 18h50. Sur W9, les 20 tubes des années 80 préférés des Français à 21h25. Sur TMC, votre magazine 90 enquêtes avec deux épisodes à 21h25 également. Sur TFX, votre film à 21h10. Et pour finir sur Gulli, votre film d'animation Le Vilain Petit Canard et moi à 21h05. Et voilà, c'est tout pour ce soir. Passez une agréable soirée télévisée avec Radio Éphémère. Bien évidemment, nous on se retrouve tout à l'heure de 16h à 19h en direct pour votre émission de fin de journée. Et sinon, eh bien, je vous dis à demain pour vos prochains programmes télé.

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1: Bélier, soyez plus réfléchis dans vos prises de décision. Vous avez tendance à vous emballer pour un rien. Taureau, vous pouvez faire coïncider vos aspirations profondes avec vos activités quotidiennes. Gémeaux, faites de la prévention au lieu de vous soigner au dernier moment. Cancer, vous n'êtes pas en position de force. Évitez les décisions vous engageant pour l'avenir. Lion, vous mettez du cœur à l'ouvrage, car vous êtes animé par la volonté de gagner des galons. Vierge, mettez vos qualités diplomatiques en avant pour resserrer les liens distendus avec certains de vos collaborateurs. Balance, vous ne manquez pas d'idées pour exprimer la créativité et l'originalité qui sommeillent en vous. Scorpion, quel dynamisme! Vous virevoltez dans tous les sens. Sagittaire, vous manquez de sommeil. Nerveusement, cela peut vous déstabiliser et rejaillir sur votre équilibre psychique. Capricorne, il vaut mieux vous éloigner du bureau, car l'ambiance n'est pas au top. Verseau, vous brûlez la chandelle par les deux bouts. Vous êtes entraîné dans un tourbillon d'activités. Poisson, foncez droit devant, agissez avec confiance et vous atteindrez vos objectifs plus vite que prévu.
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1: Et bonjour à tous, merci d'avoir choisi Radio Éphémère. En ce mardi matin, on démarre l'émission ensemble. On est le 30 juin aujourd'hui, dernière journée du mois de juin, il est 7h. Dans votre playlist, Tim Impala arrive. Mais juste avant, coup d'œil sur l'actualité de ce mardi matin avec Alessia Cotto. Salut Alessia.
2: Bonjour à toutes et à tous. Dans l'actualité de ce mardi, un dramatique accident de tracteur, la préparation des championnats du monde de cyclisme, un parc animalier à découvrir dans la région cet été et le concert de Julien Doré diffusé sur grand écran. Un grave accident de tracteur dimanche à Vacheresse, en Haute-Savoie. Selon les secours, le véhicule a quitté la route de Bise-Hubine avant de chuter d'une dizaine de mètres dans un champ, éjectant ses trois occupants. Deux hélicoptères ont été mobilisés pour évacuer les victimes vers les hôpitaux d'Annecy et de Genève. Une femme de 36 ans et une autre de 55 ans ont été grièvement blessées. Un homme de 50 ans a été plus légèrement touché. Un chien présent dans le tracteur est sorti indemne. Une enquête est en cours pour déterminer les circonstances de l'accident. Les préparatifs des championnats du monde de cyclisme UCI 2027 se poursuivent en Haute-Savoie. Les 22 et 23 juin, le comité d'organisation et les représentants de l'UCI ont effectué un repérage des futurs circuits des épreuves de paracyclisme à Rumilly. L'objectif est de valider les parcours, d'identifier les aménagements et mesures de sécurité nécessaires avant les compétitions de relais, contre-la-montre et courses en ligne. Le domaine des fauves figure dans le passeport de l'été 2026 comme l'un des parcs animaliers à découvrir en région Auvergne-Rhône-Alpes. Situé entre Chambéry et Lyon, le parc met en avant une importante collection de prédateurs, lions, tigres, jaguars, guépards et loups, ainsi que des espèces plus rares comme le chat des sables ou le chat des marais. Le site propose aussi des animations pédagogiques pour une immersion dans le monde animal. Côté expérience, les visiteurs peuvent profiter d'aires de pique-nique, d'un snack et même de lodge pour passer la nuit au plus près des loups. Nouveauté 2026, un enclos entièrement repensé pour les panthères. Julien Doré a l'honneur cette semaine au cinéma avec la diffusion du film Concert, le dernier pestacle capté lors de la dernière date de sa tournée. La projection est prévue jeudi à 20h. Rendez-vous au cinéma Les Lumières de la Ville à Rumilly. Le spectacle promet une immersion dans un univers poétique et décalé, fidèle à l'artiste, mêlant émotion, humour et mise en scène soignée, où chaque chanson devient un véritable tableau visuel. C'est la fin de ce flash. Merci d'avoir choisi Radio Éphémère. Bonne journée à tous.
1: Et merci beaucoup à toi, Alessia. On sait que tu rêves de faire la première partie de Julien Doré. Nous, on se retrouve tout à l'heure. Ça sera à 8h ici sur Radio Éphémère pour un prochain point d'actualité. Coup d'œil sur la météo de ce mardi avec un ciel ensoleillé d'annoncé pour ce matin. Pas mal de brume pour le moment ici du côté de Rumilly. Ça fait du bien après les averses qui sont tombées cette nuit. Partiellement couvert d'annoncer le temps pour cet après-midi. Quelques gouttes devraient refaire leur retour également en milieu de soirée. Côté température, il fait bon ce matin. Il fait frais même. Entre 20 et 23 degrés d'annoncé en ce moment ici dans l'Albanais. Les températures qui vont grimper comme hier après-midi. 28 degrés sont attendus à la mi-journée notamment. Et puis pour les maximales, il fera 32 à Rumilly et Aix-les-Bains et 31 degrés du côté d'Annecy. Comme tous les matins, je vous accompagne également sur les routes de la région. Les vacances commencent à se faire ressentir. De moins en moins de monde sur la route là à 7h du matin. Ici du côté de Rumilly, le trafic est fluide dans l'ensemble. Du côté du Grand Annecy, ça reste fluide également, hormis du côté de Sillinger où le trafic est encore légèrement dense ce matin. Le trafic qui devrait se densifier quand même tout de même dans les prochaines minutes. On reste avec vous ici comme tous les matins sur Radio FMA entre 7h et 10h avec un point sur le trafic toutes les demi-heures. Et puis on profite entre ça de votre playlist avec notamment Pink qui arrive pour vous et Tame Impala.

0: Taïmine Pala pour des arrêts.
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0: Et oui, comme tous les matins, on est ensemble ici sur Radio Éphémère avec le Wake Up qui démarre et qui continue jusqu'à 10h dans l'émission. Dans les prochaines minutes, 23h de 7h15, c'est mille et une choses en Savoie Mont-Blanc. Avec Philippe, on va découvrir les meilleures choses à faire ici dans la région. Et le mardi matin, en programme, c'est les meilleures sorties outdoor. À 7h40, ça sera votre horoscope. 8h15, on va découvrir les offres d'emploi de France Travail Sino cette semaine. 8h20, l'info du jour, on va parler de la Forge, votre nouvel espace coworking du CAE. À 8h30, nous allons recevoir la communauté de communes Remitard de Savoie pour parler du ciné plein air qui démarre ce week-end. Et puis dans l'émission, comme chaque matin, 7h45, 8h45 et 9h45, ce sont vos bons plans. 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Le temps de jouer avec moi, on se fait plaisir avec Pink dans votre playlist. Et oui, vous avez reconnu. 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

0: choisir Radio FMR avec le son de Olivia Dean pour démarrer votre journée. C'est Yann avec vous dans le wake-up de ce mardi matin. Et tiens, vous êtes nombreux à être en vacances ici dans le coin. Vous cherchez peut-être quelque chose à faire en ce moment ici dans la région, dans nos pays de Savoie. Eh bien, il y a une chronique géniale qui s'appelle « Mille et une choses en Savoie-Mont-Blanc », animée par Philippe. 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
2: Salut à tous, aujourd'hui, direction le massif des Aravis, au-dessus du Grand Bornand, pour une belle escapade vers un refuge emblématique de Haute-Savoie, le refuge de Gras-Musset, au pied de la fameuse pointe percée, sommet culminant des Aravis. Situé à 2164 mètres d'altitude sur la commune du Grand Bornand, il est niché dans un environnement très minéral au cœur

0: des ânes. Et très vite, le décor change. Les alpages laissent place à la roche, aux dalles, aux failles, dans une ambiance de haute montagne déjà bien marquée. Le parcours le plus classique demande environ 2 heures de marche et près de 450 mètres de dénivelé positif. Il reste accessible à tout randonneur habitué à la montagne. Peu à peu, l'herbe laisse place aux lapias, ces étonnantes formations rocheuses sculptées par l'eau depuis des milliers d'années. On a parfois l'impression d'évoluer sur une autre planète. Puis apparaît enfin le refuge, blotti au pied de la pointe percée avec ses 2750 mètres. Le refuge actuel a été inauguré en 1972 et porte le nom de Louis Gras Musset, alpiniste au Savoyard dont la mémoire est associée à ce lieu emblématique. Le refuge de Gras Musset est surtout un lieu stratégique, le point de départ des différentes voies d'accès à la pointe percée. Randonnée alpine, escalade ou encore ski alpinisme, les itinéraires sont nombreux et variés autour de ce sommet rocheux qui domine tout le secteur. Mais le refuge n'est pas réservé qu'aux alpinistes chevronnés. Il bénéficie du label Refuge en famille. Sa facilité d'accès, les découvertes à proximité ainsi que les services et équipements proposés en font un lieu parfaitement adapté à l'accueil des enfants et des adolescents. De quoi partager de vrais moments en montagne et repartir avec de beaux souvenirs en famille. Depuis la terrasse, le spectacle est permanent. Face à la chaîne du Bargy et au pic du Jalouvre, les couchers de soleil sont tout simplement magnifiques. Vous pouvez y admirer parfois aussi des bouquetins qui se baladent le long des roches. Le refuge de Gras Musset, c'est finalement tout cela à la fois. Un lieu de passage, un camp de base, un belvédère et un concentré de montagnes vivantes. Mais il y a une chose à faire sans Hollande, c'était la découverte du fameux refuge de la Pointe Percée. Excellente journée à tous sur Radio Éphémère.
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6h02 d'Aura pour démarrer le mardi matin ici sur Radio FMR. C'est le Wake Up avec vous en direct comme tous les matins. Et on démarre la journée avec vos bons plans. Les événements à ne pas manquer dans l'Albanais et le Grand Annecy cette semaine. Rendez-vous notamment ce samedi à partir de 21h au jardin de l'Orné pour une soirée années 90 avec DJ David. Ce sera une soirée au milieu des bambous avec buvette et restauration en terrasse. Rendez-vous également ce samedi du côté de Grésy-sur-Aix pour la fête de l'été avec au programme à partir de 16h30 de nombreuses animations avec Boom des enfants notamment, et puis après en soirée DJ, restauration et buvette, et puis le feu d'artifice prévu à 22h. On termine avec ce samedi dès 19h30 au château de Clermont, le festival Clermont Scène qui continue. Au programme, une soirée musicale gratuite avec la fanfare Big Joanna et puis la chanteuse de folk et blues Mélissa Laveau. Restauration rapide à retrouver sur place, et puis le pique-nique est autorisé également si vous voulez passer la soirée là-bas. Les infos qui sont à retrouver comme d'habitude sur le site internet de la radio, radiofmr.com. Et on continue ensemble votre playlist avec Martin Garrix dans un instant et Joey, je vais te filer maintenant.

Très bon début de journée avec le son de Moziman ici sur Radio FMR. Mardi matin, on fait le point ensemble sur la météo du jour avec pour aujourd'hui un ciel qui devrait être ensoleillé ce matin et partiellement couvert pour cet après-midi avant le retour de quelques orages, quelques gouttes d'attendue. En milieu de soirée, côté température, il fait bon ce matin entre 20 et 23 degrés d'annoncé dans l'Albanais. Il fera 28 à la mi-journée, puis pour les maximales comme hier, on va regrimper jusqu'à 32 degrés ici à Rumi et Aix-les-Bains et 31 degrés d'annoncé du côté d'Annecy pour cet après-midi. Comme tous les matins, on vous accompagne également sur les routes de la région, des ralentissements qui se sont formés sur la dernière demi-heure. Ici, du côté de Rumi, le trafic commence à se densifier comme chaque matin du côté du rond-point Cacahuète et du côté de la route de Vallières. Il commence à y avoir du monde également ce matin du côté de Mété en rejoignant Epagny. Ça commence à être compliqué également du côté de Sillingis ce matin. Retour du trafic dans une demi-heure et puis là, nous, on continue ensemble. Votre playlist en ce mardi matin, il y a notamment Bruno Mars qui arrive en nouveauté. Juste après Martin Garrix et Ed Sheeran ici sur Radio FMR. Bon réveil.

0: Vous écoutez Radio FMR, c'est Yann avec vous comme tous les matins ici dans le Wake Up. Et votre rendez-vous incontournable du Wake Up, ce sont vos bons plans à 7h45, 8h45 et 9h45. Tous les événements à ne pas manquer dans l'Albanais et le Grand Annecy. On fait le point ensemble juste après l'horoscope de ce matin présenté par Elsa. Salut Elsa.
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2: Bélier, soyez plus réfléchi dans vos prises de décision. Vous avez tendance à vous emballer pour un rien. Taureau, vous pouvez faire coïncider vos aspirations profondes avec vos activités quotidiennes. Gémeaux, faites de la prévention au lieu de vous soigner au dernier moment. Cancer, vous n'êtes pas en position de force. Évitez les décisions vous engageant pour l'avenir. Lion, vous mettez du cœur à l'ouvrage car vous êtes animé par la volonté de gagner des galons. Vierge, mettez vos qualités diplomatiques en avant pour resserrer les liens distendus avec certains de vos collaborateurs. Balance, vous ne manquez pas d'idées pour exprimer la créativité et l'originalité qui sommeillent en vous. Scorpion, quel dynamisme! Vous virevoltez dans tous les sens. Sagittaire, vous manquez de sommeil. Nerveusement, cela peut vous déstabiliser et rejaillir sur votre équilibre psychique. Capricorne, il vaut mieux vous éloigner du bureau car l'ambiance n'est pas au top. Verseau, vous brûlez la chandelle par les deux bouts. Vous êtes entraîné dans un tourbillon d'activités. Poisson, foncez droit devant, agissez avec confiance et vous atteindrez vos objectifs plus vite que prévu.
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Merci d'être avec nous. On démarre la journée avec vos bons plans. Les événements à ne pas manquer dans l'Albanais et le Grand Annecy cette semaine. Rendez-vous notamment ce mardi au Pôle Culture du Pays d'Albi pour une nouvelle séance dessinée mardi du Pôle. Au programme à 18h, atelier création d'un mini court-métrage accessible dès l'âge de 8 ans. Et puis à 20h, ça sera suivi de la diffusion du film Le Corset. Rendez-vous également ce vendredi dès 16h à la brasserie distillerie Vera à Marcela pour une nouvelle soirée d'été. Au programme, ça sera Brasse Zéro et puis de nombreuses boissons locales très bonnes à retrouver comme d'habitude. Et puis enfin, rendez-vous ce week-end chez Elvis Versa Verzonex pour plusieurs événements. Vendredi soir, soirée Burger Frit avec Luigi et Oli dès 19h. Et puis dimanche dès 10h, ça sera un marché estival des créateurs autour d'un brunch. Les infos qui sont top comme d'habitude à retrouver sur le site internet de la radio, radiofmr.com. Et nous, on continue ensemble votre playlist avec notamment Taïo Cross qu'on écoute en souvenir maintenant. Et juste après, il y aura Julien Leb ici sur Radio FMR.

0: Vous avez choisi Radio FM en ce mardi matin avec le son de Julien Lieb à l'instant.
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0: 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Le temps de jouer avec moi. Vakra qui arrive pour vous avant 8h et il y aura Zara Larsson aussi.
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0: Bob Sinclair que vous allez retrouver à Cluses. Ça sera mi-septembre prochain pour le Pharaonic Festival.
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0: C'est Yann avec vous dans le wake-up de ce mardi matin. Très heureux de vous retrouver comme tous les matins entre 7h et 10h pour le wake-up. On est en direct ensemble, il est 8h. Dans votre playlist, on va écouter le son de Ugel. Mais juste avant, un coup d'œil sur l'actualité de ce mardi matin, on fait maintenant le point avec Alessia Cotto. Salut Alessia.
2: Bonjour à toutes et à tous. Dans l'actualité de ce mardi, un dramatique accident de tracteur, la préparation des championnats du monde de cyclisme, un parc animalier à découvrir dans la région cet été et le concert de Julien Doré diffusé sur grand écran. Un grave accident de tracteur dimanche à Vacheresse, en Haute-Savoie. Selon les secours, le véhicule a quitté la route de Bise-Hubine avant de chuter d'une dizaine de mètres dans un champ, éjectant ses trois occupants. Deux hélicoptères ont été mobilisés pour évacuer les victimes vers les hôpitaux d'Annecy et de Genève. Une femme de 36 ans et une autre de 55 ans ont été grièvement blessées. Un homme de 50 ans a été plus légèrement touché. Un chien présent dans le tracteur est sorti indemne. Une enquête est en cours pour déterminer les circonstances de l'accident. Les préparatifs des championnats du monde de cyclisme UCI 2027 se poursuivent en Haute-Savoie. Les 22 et 23 juin, le comité d'organisation et les représentants de l'UCI ont effectué un repérage des futurs circuits des épreuves de paracyclisme à Rumilly. L'objectif est de valider les parcours, d'identifier les aménagements et mesures de sécurité nécessaires avant les compétitions de relais, contre-la-montre et courses en ligne. Le domaine des fauves figure dans le passeport de l'été 2026 comme l'un des parcs animaliers à découvrir en région Auvergne-Rhône-Alpes. Situé entre Chambéry et Lyon, le parc met en avant une importante collection de prédateurs, lions, tigres, jaguars, guépards et loups, ainsi que des espèces plus rares comme le chat des sables ou le chat des marais. Le site propose aussi des animations pédagogiques pour une immersion dans le monde animal. Côté expérience, les visiteurs peuvent profiter d'aires de pique-nique, d'un snack et même de lodge pour passer la nuit au plus près des loups. Nouveauté 2026, un enclos entièrement repensé pour les panthères. Julien Doré a l'honneur cette semaine au cinéma avec la diffusion du film Concert, le dernier pestacle capté lors de la dernière date de sa tournée. La projection est prévue jeudi à 20h. Rendez-vous au cinéma Les Lumières de la Ville à Rumilly. Le spectacle promet une immersion dans un univers poétique et décalé, fidèle à l'artiste, mêlant émotion, humour et mise en scène soignée, où chaque chanson devient un véritable tableau visuel. C'est la fin de ce flash. Merci d'avoir choisi Radio FMR. Bonne journée à tous.
0: Merci beaucoup à toi Alessia. Retour de l'actualité, ça sera tout à l'heure dans une heure ici sur Radio FMR. Coup d'œil sur la météo de ce mardi. Le ciel devrait être ensoleillé. Ce matin est partiellement couvert cet après-midi. Quelques gouttes devraient tomber également en milieu de soirée. Côté température, on démarre la matinée avec entre 20 et 23 degrés dans l'Albanais. Il fera 28 degrés à la mi-journée. Puis pour les maximales cet après-midi, il fera 32 degrés à Rumilly, Aix-les-Bains et 31 degrés du côté du Grand Annecy. Comme tous les matins, je vous accompagne également ici sur les routes de la région. Forcément à 8h, il y a du monde sur la route. Des ralentissements à vous signaler, notamment du côté de Rumilly, avec notamment des complications du côté du rond-point Cacahuète. C'est compliqué pour rejoindre la route des Creuses et la Rocade également. Du côté du Grand Annecy, quelques complications sont à noter sur Mété et Poisy également, ainsi que du côté de Sillingieux en rejoignant la zone du Grand Épagny. Courage si vous êtes dans ces ralentissements. Je vous accompagne ici sur Radio FMR avec dans les prochaines minutes Bon Entendeur. Et ça, c'est l'un des sons de l'été 2026. UGL qu'on écoute sur Radio FMR.

0: Merci d'avoir choisi Radio Éphémère avec le son de UGL en ce mardi matin.
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0: Et nous on est ensemble comme tous les jours entre 7h et 10h ici sur Radio Éphémère. Mardi 30 juin 2026 aujourd'hui, on fête les Martials. Belle fête à tous les Martials qui ont choisi Radio Éphémère ce matin. Dans l'émission du jour, à 8h15, dans les prochaines minutes, on va faire le point ensemble sur les offres d'emploi de France Travail Séno. À 8h20, dans l'info du jour, nous allons parler travail avec La Forge, votre nouvel espace de coworking avec le CAE. À 8h30, nous allons recevoir la communauté de communes Rue Militaire de Savoie pour parler notamment du ciné plein air qui démarre ce week-end. Comme chaque matin, il y a vos bons plans qui sont à retrouver également à 8h45 et 9h45. Et puis tout à l'heure, à 9h20 dans l'émission, Valeria va nous présenter les meilleurs films à retrouver en ce moment au cinéma Les Lumières de la Ville de Rumi. D'ici là, nous continuons ensemble votre playlist en ce mardi matin sur Radio FMR. Justin Timberlake qui arrive pour vous. Et puis le son de Dalida. Et il vous reste, allez, un peu moins de 2 heures pour vous inscrire en m'appelant au 04 50 68 60 plus loin 18 pour repartir avec vos deux invitations pour aller tester l'acro-tiro des géants à la station des Aillons Margeria. Bonne chance à vous. 04 50 68 60 plus loin 18 pour jouer pendant qu'on écoute Bon Entendeur qui reprend Dalida ici sur Radio FMR.

0: C'est la playlist FMR qui s'enchaîne pour vous en ce mardi matin avec DJ Snake à l'instant.
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0: Bonjour à tous et on commence avec le salon coiffure Romenka à Grésy-sur-Aix qui recherche un coiffeur en CDD de 6 mois à partir du 1er septembre 2026. Savoie Piscine et Spa Labiol recrute un technicien installateur de piscine en CDI. À Rumi, rejoignez DHL International Express sur le poste d'hôte d'accueil en CDD de 6 mois. Vous êtes titulaire du permis B depuis plus de 3 ans. La société STC recherche en CDI un chauffeur-livreur en messagerie. À Albi-sur-Chéran, la société Alpha 31, spécialisée dans les solutions logicielles et matérielles, recrute un technicien courant faible, contrôle d'accès en CDI. Vous avez une expérience en assistance administrative et vous cherchez un nouveau défi. Le service intégré d'accueil et d'orientation 74 SIAO recrute un assistant administratif en CDD de 6 mois. ERL Clément, exploitant travaillant seul, recherche un salarié agricole, élevage bovin et laitier à Hauteville-sur-Fière en CDI. À Chavano, vous cherchez un poste flexible, formateur et au sein d'une équipe dynamique. MS Propreté recrute son futur agent d'entretien en contrat CDI de 2 heures par semaine. Mavison, expert de la distribution professionnelle pour le monde de l'énergie, recherche un préparateur de commandes polyvalent pour assurer les opérations logistiques en CDI. Votre boulangerie-pâtisserie artisanale Patrice Collet à Quintal recrute en CDI un pâtissier pour intégrer leur équipe à partir du 20 juillet prochain. Millie Décor à Poisy, petite entreprise familiale de peinture en bâtiment, recherche son futur secrétaire administratif en CDI. À Sillingy, la mairie recherche un animateur en CDD de 12 mois. Déco Carrelage recrute un carreleur en CDI. En intérim, Fidérim Rumi recherche à Albi-sur-Chéran un chef d'atelier en mécanique et chaudonnerie pour une mission de 6 mois et un technicien CVC pour une mission de 3 mois. Synergie recherche un usineur à Entrelac pour une mission de 18 mois. Adéquate recherche un employé d'entrepôt à Albi-sur-Chéran pour une mission de 3 mois. À Rumi, un agent de production pour une mission de 3 mois et un préparateur de commandes vocales pour une mission de 12 mois. Un monteur mécanicien à Grésy-sur-Aix pour une mission de 6 mois. Un agent de producteur à Entrelac pour une mission de 3 mois. Ces offres s'adressent évidemment aussi bien aux hommes qu'aux femmes. Si vous souhaitez en savoir plus, retrouvez les références de ces postes sur la page emploi de la radio. De nombreuses autres opportunités d'emploi également à retrouver sur francetravail.fr.
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0: Et nous on continue ensemble le wake-up de ce mardi matin avec dans les prochaines minutes Ayra Star qui arrive pour vous. Il y a également Zara Larsson juste après le son de Joe ici sur Radio FMR.

c'est la playlist éphémère qui vous accompagne pour démarrer le mardi matin avec Zara Larsson et Tila à l'instant dans l'info du jour de ce mardi matin. On parle ensemble d'un nouvel espace, on parle ensemble de la Forge. C'est un nouvel espace créé dans les locaux du CAE à Rumilly. Là-bas, vous allez pouvoir profiter d'un espace de travail partagé, du coworking, mais aussi de deux espaces pour faire des réunions. C'est tout équipé, internet, de nombreuses pièces d'électricité, du café, vraiment de quoi. Et bien, travailler dans de bonnes conditions. Et pour découvrir cet endroit, le CAE vous donne rendez-vous demain de 9h à 17h30 pour une journée porte ouverte. Et il y a les infos qui sont à retrouver sur les réseaux sociaux du CAE ainsi que sur le site de la radio, radiofmr.com. Allez, jetez un œil et puis nous on continue votre playlist avec Aira.

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2: Très bon début de journée à l'écoute de Radio Éphémère. Il est 8h30 et ce matin, nous recevons dans nos studios la communauté de communes Rémi Hitter de Savoie. Avec nous en studio, Astrid Croen, vice-présidente au social et à la culture. Et puis Antoine Beignot, chargé de communication et de la culture. Bonjour et bienvenue à vous deux chez Radio Éphémère ce matin.
3: Bonjour.
4: Bonjour à tous.
2: Très heureux de vous accueillir dans nos studios ce matin pour parler d'une nouvelle édition des Ciné Plein Air, rendez-vous incontournable de l'été ici dans l'Albanais, avec un événement toujours porté par l'objectif d'animer la commune ici forcément de Rumi, mais aussi toutes les communes de l'Albanais.
4: Oui, exactement, Rumi et les communes aux alentours. Cette année, nous commençons par Rumi le 3 juillet au Grumillon. Nous avons Lornay le 25 juillet, le 1er août à Vaux.
3: Voilà, ensuite on enchaînera avec le 15 août à Boussy à partir de 21h30, à Saint-Eusèbe le 22 août et à Rumilly au Quai des Arts. On conclura du coup notre édition 2026 du cinéma plein air avec le film Enfant Phare.
2: Et justement, parlons-en de la programmation, une belle programmation là qu'on retrouve pour cette saison, comme chaque année, des très beaux films.
3: Oui.
2: Et comme vous l'avez dit, on va démarrer avec Les Grumillons, ça sera ce week-end. Quel film a été choisi pour cette première séance, pour cette première journée?
4: Alors, un film pour enfants science-fiction qui s'appelle Le Robot Sauvage. Donc, il sera diffusé à 22h au Grumillon, après des ateliers et des animations et des spectacles à partir de 17h30.
2: Ok, et ça du coup c'est ce week-end, ce vendredi 3 juillet. Ensuite, deuxième date, c'est du côté de Lornay le 25 juillet.
4: Donc le 25 juillet à Lornay, nous aurons un film dramatique en tong au pied de l'Himalaya.
2: Ensuite, le 1er août, on arrive sur le mois d'août avec Vaux

0: base, qu'est-ce qu'on amène là pour passer une bonne séance?
1: Alors, vous pouvez apporter votre transat, un petit fauteuil, une serviette, tout ce qui... Voilà, pour être bien installé sur place.
0: Où est-ce qu'on retrouve toutes les infos des différentes projections?
2: Eh bien, vous pouvez retrouver tout ça sur notre site internet et nos réseaux sociaux, Facebook, Instagram. Et aussi pour les communes, on relaie souvent sur Panneau Pocket aussi.
0: Ok. On va partager également l'ensemble de la programmation sur le site internet de la radio. Radiofmr.com, vous aurez un petit article où vous retrouverez l'ensemble des films. Est-ce qu'il y a quelque chose à rajouter sur cette édition 2026 des Ciné Plein Air?
1: Oui. Tous les films donc se projettent en extérieur avec repli en salle communale si jamais
0: vous pouvez. Ok, génial.
2: Et de plus, on a comme chaque année un jeu concours qui permet en fait avec notre partenariat du le cinéma de Rumilly, les Lumières de la Ville, où on fait gagner des places de cinéma. Donc il faut venir sur chaque séance et jouer avec un autre jeu concours sur place, une urne où on inscrit son nom, prénom et peut-être gagner quelques places.
0: Ok, trop bien, parfait. Le Ciné Plein Air qui, on vous le rappelle, démarre ce vendredi 3 juillet du côté des Grumillons ici à Rumilly. Merci d'être venu ce matin.
1: Merci à vous.
0: Merci.
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0: Cette interview qui sera à retrouver bien sûr sur nos réseaux sociaux, Facebook et Instagram de Radio FMR. On continue ensemble votre playlist avec Kaigo.

0: Kaigo à l'instant. On va continuer avec Angèle qui arrive pour vous juste après l'horoscope présenté par Elsa.
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2: Bélier, soyez plus réfléchis dans vos prises de décision. Vous avez tendance à vous emballer pour un rien. Taureau, vous pouvez faire coïncider vos aspirations profondes avec vos activités quotidiennes. Gémeaux, faites de la prévention au lieu de vous soigner au dernier moment. Cancer, vous n'êtes pas en position de force. Évitez les décisions vous engageant pour l'avenir. Lion, vous mettez du cœur à l'ouvrage car vous êtes animé par la volonté de gagner des galons. Vierge, mettez vos qualités diplomatiques en avant pour resserrer les liens distendus avec certains de vos collaborateurs. Balance, vous ne manquez pas d'idées pour exprimer la créativité et l'originalité qui sommeillent en vous. Scorpion, quel dynamisme! Vous virevoltez dans tous les sens. Sagittaire, vous manquez de sommeil. Nerveusement, cela peut vous déstabiliser et rejaillir sur votre équilibre psychique. Capricorne, il vaut mieux vous éloigner du bureau car l'ambiance n'est pas au top. Verseau, vous brûlez la chandelle par les deux bouts. Vous êtes entraîné dans un tourbillon d'activités. Poisson, foncez droit devant, agissez avec confiance et vous atteindrez vos objectifs plus vite que prévu.
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très bon début de journée avec Radio FM en ce mardi matin. C'est Yann avec vous en direct. Je suis très content de vous accompagner comme tous les jours entre 7h et 10h avec vos bons plans que je vous donne tous les matins. Et forcément, l'été approche et plein de bons plans sont encore à retrouver ici dans la région. Avec notamment jusqu'à ce jeudi dans la salle du savoir au chef-lieu de salle une exposition photo que vous pouvez retrouver organisée par Valérie Béal et Œil sur Pause. C'est une exposition qui vous propose un regard sur la nature, les paysages, la faune et le patrimoine local. L'entrée est libre et gratuite. Le pôle culturel du Pays d'Albi vous donne rendez-vous ce jeudi dès 18h pour les post-labrum. Au programme, un afterwork gratuit en plein air avec le concert de Aitawa. C'est un concert qui avait été annulé début juin et du coup vous allez retrouver rattrapage de ce concert ce jeudi. Et ça c'est très très cool car il s'annonce beau temps. Buvette et restauration à retrouver sur place. Rendez-vous également ce vendredi de 18h30 à 21h pour la traditionnelle tournoi vache du tennis club Remien. Au programme, des matchs, du fun et un apéro dînatoire ouvert à tous. Comptez 8€ par personne. Les infos qui sont comme d'habitude à retrouver sur le site internet de la radio, radiofmr.com. Et nous on continue votre playlist avec Angèle. Et juste après, il y aura Jessie Matador.

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2: 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David Guetta qui arrive pour vous et Marguerite aussi.
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0: bon début de journée, très bon mardi matin à vous à l'écoute de Radio FMR. C'est l'été et on le passe ensemble ici sur Radio FMR avec le Wake Up. Il est tout juste 9h. Dans votre playlist, on va écouter Bob Sinclair. Mais juste avant, on fait le point ensemble sur l'actualité locale et nationale de ce mardi matin. C'est présenté par Alessia Cotto. Salut Alessia.
1: Bonjour à toutes et à tous. Dans l'actualité de ce mardi, un dramatique accident de tracteur, la préparation des championnats du monde de cyclisme, un parc animalier à découvrir dans la région cet été et le concert de Julien Doré diffusé sur grand écran. Un grave accident de tracteur dimanche à Vacheresse, en Haute-Savoie. Selon les secours, le véhicule a quitté la route de Bise-Hubine avant de chuter d'une dizaine de mètres dans un champ, éjectant ses trois occupants. Deux hélicoptères ont été mobilisés pour évacuer les victimes vers les hôpitaux d'Annecy et de Genève. Une femme de 36 ans et une autre de 55 ans ont été grièvement blessées. Un homme de 50 ans a été plus légèrement touché. Un chien présent dans le tracteur est sorti indemne. Une enquête est en cours pour déterminer les circonstances de l'accident. Les préparatifs des championnats du monde de cyclisme UCI 2027 se poursuivent en Haute-Savoie. Les 22 et 23 juin, le comité d'organisation et les représentants de l'UCI ont effectué un repérage des futurs circuits des épreuves de paracyclisme à Rumilly. L'objectif est de valider les parcours, d'identifier les aménagements et mesures de sécurité nécessaires avant les compétitions de relais, contre-la-montre et courses en ligne. Le domaine des fauves figure dans le passeport de l'été 2026 comme l'un des parcs animaliers à découvrir en région Auvergne-Rhône-Alpes. Situé entre Chambéry et Lyon, le parc met en avant une importante collection de prédateurs, lions, tigres, jaguars, guépards et loups, ainsi que des espèces plus rares comme le chat des sables ou le chat des marais. Le site propose aussi des animations pédagogiques pour une immersion dans le monde animal. Côté expérience, les visiteurs peuvent profiter d'aires de pique-nique, d'un snack et même de lodge pour passer la nuit au plus près des loups. Nouveauté 2026, un enclos entièrement repensé pour les panthères. Julien Doré a l'honneur cette semaine au cinéma avec la diffusion du film Concert, le dernier pestacle capté lors de la dernière date de sa tournée. La projection est prévue jeudi à 20h. Rendez-vous au cinéma Les Lumières de la Ville à Rumilly. Le spectacle promet une immersion dans un univers poétique et décalé, fidèle à l'artiste, mêlant émotion, humour et mise en scène soignée, où chaque chanson devient un véritable tableau visuel. C'est la fin de ce flash. Merci d'avoir choisi Radio FMR. Bonne journée à tous.
0: Et merci beaucoup à toi, Alessia. Retour de l'actualité, ça sera dans une heure ici sur Radio FMR. Coup d'œil sur la météo de ce mardi. Le ciel sera ensoleillé ce matin et partiellement couvert cet après-midi. Quelques gouttes devraient tomber également en milieu de soirée côté température. On démarre la matinée avec entre 20 et 23 degrés dans l'Albanais. Il fera 28 à la mi-journée. Puis pour les maximales cet après-midi, comptez 32 degrés à Rumilly et Aix-les-Bains et 31 degrés du côté d'Annecy. Comme tous les matins, je vous accompagne également sur les routes de la région. À 9h encore des ralentissements à vous signaler ici du côté de l'Albanais, notamment du côté de Rumilly et du rond-point Cacahuète. Toujours des complications sur la route de Vallière également ce matin. Le trafic est compliqué également ce matin du côté de Annecy, notamment du côté d'Annecy Centre et d'Annecy Nord. Toujours beaucoup de monde du côté de Sillingy en entrant sur Épagny. C'est compliqué également ce matin du côté des Marquisas. Beaucoup de monde en tout cas sur la route ce matin. Courage si vous êtes dans ces ralentissements. On vous accompagne avec

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0: Et nous, on est ensemble comme tous les jours entre 7h et 10h ici sur Radio Éphémère. Le mardi matin dans l'émission, à 9h15, il y a vos programmes TV. 9h20, ce sera les sorties ciné présentées par Valéria. Un peu plus tard dans l'émission, 9h40, votre horoscope. Et puis 9h45, comme chaque matin, vos bons plans. 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C'est la playlist FMR qui continue avec notamment Lilywood on the Break en souvenir remixé par Robin Schulz. Juste

0: Vous avez choisi Radio FMR avec le son de Lily Wood and the Prick à l'instant. On va continuer avec Jake et Carla ou encore Big Flo et Oli. Tout ça arrive pour vous dans votre playlist avant 9h30, juste après vos programmes TV présentés par Emeric.
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3: Salut à tous, et on commence tout de suite sur TF1 avec votre film La Proposition à 21h10. Sur France 2, l'Amérique et nous, 250 ans d'amour et de haine à 21h10 également. Sur France 3, à qui profite le doute à 21h10. Sur M6, du football en direct, Coupe du Monde, Côte d'Ivoire contre la Norvège, 16e de finale à 18h50. Sur W9, les 20 tubes des années 80 préférés des Français à 21h25. Sur TMC, votre magazine 90 enquêtes avec deux épisodes à 21h25 également. Sur TFX, votre film Rrrr à 21h10. Et pour finir, sur Gulli, votre film d'animation Le Vilain Petit Canard et moi à 21h05. Et voilà, c'est tout pour ce soir. Passez une agréable soirée télévisée avec Radio FMR. Bien évidemment, nous on se retrouve tout à l'heure de 16h à 19h en direct pour votre émission de fin de journée. Et sinon, eh bien, je vous dis à demain pour vos prochains programmes télé.

0: Vous écoutez Radio FMRC, Yann avec vous en direct ici, comme tous les matins entre 7h et 10h, avec tous les mardis et mercredis matin, les sorties ciné à retrouver avec Valeria. On parle du cousin de Superman et on parle aussi d'une comédie française avec Cadmera de ce matin. Salut Valeria.
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2: Bonjour, cette semaine dans ma sélection de films proposés au cinéma Les Lueurs de la Ville, découvrez Supergirl, un film d'action américain. Lorsqu'un adversaire aussi impitoyable qu'inattendu menace son monde, Kara, alias Supergirl ou la cousine de Superman, fait équipe à contre-cœur avec un improbable compagnon et s'engage dans un périple intergalactique.
3: Voilà le problème. Mon cousin et moi, on a une vision très différente de ce que c'est d'être un héros. Il voit ce qu'il y a de bon en chacun. Moi, je vois la vérité.
4: Les brigands, ils ont tout ravagé. Aux quatre coins de la galaxie. Et la galaxie doit être défendue.
5: On va bien se marrer.
3: Là, on va avoir un gros problème.
6: Je vais te confier un secret. Il n'y a qu'un seul d'entre vous qui sortira d'ici vivant.
2: Ensuite, découvrez Permis de détruire, une comédie française avec Cam Merad et Patrick Tinsit. Dominique lutte pour concrétiser son rêve corse entre son cabinet médical en chantier et son combat contre une centrale électrique controversée. Quand Olivier, un ami psychanalyste en plein divorce, débarque pour refaire sa vie sur l'île, tous les deux, ils vont tout faire pour s'intégrer à la culture insulaire, pour le pire et pour le meilleur.
7: Je voudrais qu'on fasse sauter la maison du mec de France Énergie. Mais t'as craqué ou quoi?
8: J'ai tout quitté pour venir m'installer ici. Je fais travailler les gens du coin, je suis sympa avec tout le monde. Je suis pro-corse, à mort. Et qu'est-ce qu'il faut faire ici pour être considéré comme un corse?
9: Bah, faut être corse.
8: Un. Deux. Trois.
10: C'est quoi qui a sauté?
8: C'est la maison.
11: Elle est en face, à la maison. Et elle a rien.
2: Et voilà, c'est tout pour aujourd'hui. Tout de suite, retour à la musique sur Radio Éphémère, en FM dans l'Albanais. Et on n'avait plus sur le Grand Annecy.
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0: Et nous on continue la piste comme promis. Jack et Carla qu'on écoute maintenant et Big Flo et Oli juste après. Merci à toi Valéria et nous on te retrouve tout à l'heure.

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0: dans moins de 10 jours à Musilac à Aix-les-Bains et ça s'annonce très très cool. Coup d'œil sur la météo de ce mardi matin et on fait le point avec toi Pierre.
1: Bonjour à tous, on se retrouve ce mardi 30 juin avec la météo d'aujourd'hui sur Radio Éphémère. Du côté de l'Albanais, les températures minimales sont de 23 degrés sur la matinée, puis ils commenceront à monter vers midi. Dans la suite de l'après-midi, nous retrouverons les températures maximales de 32 degrés. Sur Annecy, les températures sont aussi chaudes, 26 degrés est attendu dans la matinée, avec ces températures minimales et les températures maximales seront de 32 degrés. Au niveau d'Aix-les-Bains, les températures minimales sont de 25 degrés et les températures maximales attendues seront de 31 degrés. Pensez à bien vous hydrater comme il faut. Merci.
0: Merci beaucoup à toi Pierre pour ce point météo en ce mardi matin. On va continuer ensemble avec un point léger sur le trafic, la circulation de nouveau fluide dans l'ensemble avec quelques perturbations légères toujours du côté d'Annecy Nord. Puis hormis ça, ça roule de nouveau en ce mardi matin. Un mardi qui s'accompagne d'une bonne playlist également avec Empire of the Sun qu'on écoute maintenant et puis le son de Trainix maintenant ici sur Radio Éphémère.

0: C'est la police FMR qui vous accompagne. On se marre du matin avec Trainix à l'instant. 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Et puis nous continuons ensemble votre playlist avec Sean Paul qu'on écoute juste après l'horoscope.
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2: Bélier, soyez plus réfléchi dans vos prises de décision. Vous avez tendance à vous emballer pour un rien. Taureau, vous pouvez faire coïncider vos aspirations profondes avec vos activités quotidiennes. Gémeaux, faites de la prévention au lieu de vous soigner au dernier moment. Cancer, vous n'êtes pas en position de force. Évitez les décisions vous engageant pour l'avenir. Lion, vous mettez du cœur à l'ouvrage car vous êtes animé par la volonté de gagner des galons. Vierge, mettez vos qualités diplomatiques en avant pour resserrer les liens distendus avec certains de vos collaborateurs. Balance, vous ne manquez pas d'idées pour exprimer la créativité et l'originalité qui sommeillent en vous. Scorpion, quel dynamisme! Vous virevoltez dans tous les sens. Sagittaire, vous manquez de sommeil. Nerveusement, cela peut vous déstabiliser et rejaillir sur votre équilibre psychique. Capricorne, il vaut mieux vous éloigner du bureau car l'ambiance n'est pas au top. Verseau, vous brûlez la chandelle par les deux bouts. Vous êtes entraîné dans un tourbillon d'activités. Poisson, foncez droit devant, agissez avec confiance et vous atteindrez vos objectifs plus vite que prévu.
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d'œil sur vos bons plans. Les événements à ne pas manquer dans l'Albanais et le Grand Annecy cette semaine. Rendez-vous notamment ce mardi au pôle culturel du pays d'Albi pour une nouvelle séance dessinée mardi du pôle. C'est la dernière séance que vous allez retrouver avant l'été avec au programme à 18h un atelier création d'un mini court-métrage accessible dès l'âge de 8 ans. Et puis à 20h la diffusion du film Le Corset. Rendez-vous également ce mercredi de 9h à 17h30 pour les portes ouvertes de la Forge, le nouvel espace de coworking du CAE. Au programme, la découverte des différents espaces autour d'un café. Rendez-vous également ce jeudi à 20h au cinéma de Rumi pour découvrir le film du concert de Julien Doré, Le Dernier Pestacle, entrée à 19 euros. Et puis enfin, rendez-vous ce dimanche, place de l'église à Tuzy pour le marché des producteurs comme chaque premier dimanche du mois. C'est le Wake Up qui continue, vos bons plans que vous pourrez retrouver à tout moment sur le site internet de la radio, radiofmr.com. Et comme promis, on continue avec Kongs après Doja Cat et Ozuna.

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2: Et depuis hier matin, vous êtes nombreux à avoir tenté votre chance ici sur Radio Éphémère pour tenter de gagner vos invitations pour l'acro-tiro des géants offert par la station des Aillons Margeria. Et ce matin, nous allons jouer avec Valérie qui nous écoute du côté de Rumilly. Bonjour Valérie.
3: Bonjour.
2: On va pas vous déranger, promis. Vous êtes au travail, on va pas vous déranger longtemps ce matin. C'est un jeu qui est très très court. C'est un jeu où il faut deviner un chiffre ou une année. Et ce matin, il va falloir deviner l'année de création de Aillons Station. Depuis quand Aillons Station ça existe? Alors pour vous donner un ordre d'idée, on est entre 1960 et 1980. Voilà. Vous avez 30 secondes pour deviner. C'est parti?
3: Oui.
2: Allez, allons-y.
3: 1970.
2: C'est un tout petit peu moins.
3: 1966.
2: C'est moins.
3: 1964.
0: Bravo.
2: Et ben voilà.
3: Hey.
2: Et ben félicitations à vous. C'est gagné du coup pour les deux places pour l'acro-tiro. Vous avez déjà eu l'occasion de tester, vous connaissez un peu?
3: Pas du tout, non, j'avais envie de tester justement.
2: Ah bah trop bien, vous allez voir, c'est super cool. Il y a 4 parcours d'acrobranche avec des niveaux différents. Et puis il y a une grande tyrolienne qui termine tout ça, qui fait 250 mètres. Et c'est une super station pour aller s'éclater.
3: Eh ben super, merci beaucoup.
2: Félicitations à Valérie, raccrochez pas. Je vous reprends en antenne dans un instant pour prendre vos coordonnées. Et puis nous on continue avec Amir.
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0: 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Vous écoutez Radio FMR, le Wake Up continue ce mardi matin. Calvin Harris notamment qui arrive pour vous, il est tout juste à 10h. Et ça sera le tout nouveau Calvin Harris pour vous. Mais juste un coup d'œil sur l'actualité de ce mardi matin avec Alessia Cotto. Salut Alessia.
1: Bonjour à toutes et à tous. Dans l'actualité de ce mardi, un dramatique accident de tracteur, la préparation des championnats du monde de cyclisme, un parc animalier à découvrir dans la région cet été et le concert de Julien Doré diffusé sur grand écran. Un grave accident de tracteur dimanche à Vacheresse, en Haute-Savoie. Selon les secours, le véhicule a quitté la route de Bise-Hubine avant de chuter d'une dizaine de mètres dans un champ, éjectant ses trois occupants. Deux hélicoptères ont été mobilisés pour évacuer les victimes vers les hôpitaux d'Annecy et de Genève. Une femme de 36 ans et une autre de 55 ans ont été grièvement blessées. Un homme de 50 ans a été plus légèrement touché. Un chien présent dans le tracteur est sorti indemne. Une enquête est en cours pour déterminer les circonstances de l'accident. Les préparatifs des championnats du monde de cyclisme UCI 2027 se poursuivent en Haute-Savoie. Les 22 et 23 juin, le comité d'organisation et les représentants de l'UCI ont effectué un repérage des futurs circuits des épreuves de paracyclisme à Rumilly. L'objectif est de valider les parcours, d'identifier les aménagements et mesures de sécurité nécessaires avant les compétitions de relais, contre-la-montre et courses en ligne. Le domaine des fauves figure dans le passeport de l'été 2026 comme l'un des parcs animaliers à découvrir en région Auvergne-Rhône-Alpes. Situé entre Chambéry et Lyon, le parc met en avant une importante collection de prédateurs, lions, tigres, jaguars, guépards et loups, ainsi que des espèces plus rares comme le chat des sables ou le chat des marais. Le site propose aussi des animations pédagogiques pour une immersion dans le monde animal. Côté expérience, les visiteurs peuvent profiter d'aires de pique-nique, d'un snack et même de lodge pour passer la nuit au plus près des loups. Nouveauté 2026, un enclos entièrement repensé pour les panthères. Julien Doré a l'honneur cette semaine au cinéma avec la diffusion du film Concert, le dernier pestacle capté lors de la dernière date de sa tournée. La projection est prévue jeudi à 20h. Rendez-vous au cinéma Les Lumières de la Ville à Rumilly. Le spectacle promet une immersion dans un univers poétique et décalé, fidèle à l'artiste, mêlant émotion, humour et mise en scène soignée, où chaque chanson devient un véritable tableau visuel. C'est la fin de ce flash. Merci d'avoir choisi Radio FMR. Bonne journée à tous.
0: Et merci beaucoup à toi Alessia. On te retrouve tout à l'heure pendant la pause déjà midi pour un prochain point d'actualité. Coup d'œil sur la météo avec notre stagiaire quatrième de la semaine. C'est avec toi Pierre qu'on fait un point.
2: Bonjour à tous. On se retrouve ce mardi 30 juin avec la météo d'aujourd'hui sur Radio FMR. Du côté de l'Albanie, les températures minimales sont de 23 degrés sur la matinée, puis ils commenceront à monter vers midi. Dans la suite de l'après-midi, nous retrouverons les températures maximales de 32 degrés. Sur Annecy, les températures sont aussi chaudes. 26 degrés est attendu dans la matinée avec ces températures minimales et les températures maximales seront de 32 degrés. Au niveau d'Aix-les-Bains, les températures minimales sont de 25 degrés et les températures maximales attendues seront de 31 degrés. Pensez à bien vous hydrater comme il faut.
0: Merci beaucoup à toi Pierre, nous on te retrouvera demain matin pour le retour de la météo ici sur Radio FMR. La suite pour vous, c'est tout à l'heure Emric que vous allez retrouver à 16h ici sur Radio FMR. Votre playlist qui va continuer, qui vous accompagne au boulot. Calvin Harris en

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3: Bonjour à tous et on commence avec le salon coiffure Romanka à Grésy-sur-Aix qui recherche un coiffeur en CDD de 6 mois à partir du 1er septembre 2026. Savoie Piscine et Spa Labiol recrute un technicien installateur de piscine en CDI. À Rumi, rejoignez DHL International Express sur le poste d'hôte d'accueil en CDD de 6 mois. Vous êtes titulaire du permis B depuis plus de 3 ans, la société STC recherche en CDI un chauffeur-livreur en messagerie. À Albi-sur-Chéran, la société Alpha 31, spécialisée dans les solutions logicielles et matérielles, recrute un technicien courant faible, contrôle d'accès en CDI. Vous avez une expérience en assistance administrative et vous cherchez un nouveau défi. Le service intégré d'accueil et d'orientation 74 SIAO recrute un assistant administratif en CDD de 6 mois. ERL Clément, exploitant travaillant seul, recherche un salarié agricole, élevage bovin et laitier à Hauteville-sur-Fier en CDI. À Chavano, vous cherchez un poste flexible, formateur et au sein d'une équipe dynamique. MS Propreté recrute son futur agent d'entretien en contrat CDI de 2 heures par semaine. Mavison, expert de la distribution professionnelle pour le monde de l'énergie, recherche un préparateur de commandes polyvalent pour assurer les opérations logistiques en CDI. Votre boulangerie-pâtisserie artisanale Patrice Collet à Quintal recrute en CDI un pâtissier pour intégrer leur équipe à partir du 20 juillet prochain. Milly Décor à Poisy, petite entreprise familiale de peinture en bâtiment, recherche son futur secrétaire administratif en CDI. À Sillingy, la mairie recherche un animateur en CDD de 12 mois. Déco Carrelage recrute un carreleur en CDI. En intérim, Fidérim Rumi recherche à Albi-sur-Chéran un chef d'atelier en mécanique et chaudronnerie pour une mission de 6 mois et un technicien CVC pour une mission de 3 mois. Synergie recherche un usineur à Entrelac pour une mission de 18 mois. Adéquate recherche un employé d'entrepôt à Albi-sur-Chéran pour une mission de 3 mois. À Rumi, un agent de production pour une mission de 3 mois et un préparateur de commandes vocales pour une mission de 12 mois. Un monteur mécanicien à Grésy-sur-Aix pour une mission de 6 mois. Un agent de producteur à Entrelac pour une mission de 3 mois. Ces offres s'adressent évidemment aussi bien aux hommes qu'aux femmes. Si vous souhaitez en savoir plus, retrouvez les références de ces postes sur la page emploi de la radio. De nombreuses autres opportunités d'emploi également à retrouver sur francetravail.fr.
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1: Bélier, soyez plus réfléchis dans vos prises de décision. Vous avez tendance à vous emballer pour un rien. Taureau, vous pouvez faire coïncider vos aspirations profondes avec vos activités quotidiennes. Gémeaux, faites de la prévention au lieu de vous soigner au dernier moment. Cancer, vous n'êtes pas en position de force. Évitez les décisions vous engageant pour l'avenir. Lion, vous mettez du cœur à l'ouvrage car vous êtes animé par la volonté de gagner des galons. Vierge, mettez vos qualités diplomatiques en avant pour resserrer les liens distendus avec certains de vos collaborateurs. Balance, vous ne manquez pas d'idées pour exprimer la créativité et l'originalité qui sommeillent en vous. Scorpion, quel dynamisme! Vous virevoltez dans tous les sens. Sagittaire, vous manquez de sommeil. Nerveusement, cela peut vous déstabiliser et rejaillir sur votre équilibre psychique. Capricorne, il vaut mieux vous éloigner du bureau car l'ambiance n'est pas au top. Verseau, vous brûlez la chandelle par les deux bouts. Vous êtes entraîné dans un tourbillon d'activités. Poisson, foncez droit devant, agissez avec confiance et vous atteindrez vos objectifs plus vite que prévu.
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0: cette semaine dans ma sélection de films proposés au cinéma La Lueur dans la Ville, découvrez Supergirl, un film d'action américain. Lorsqu'un adversaire aussi impitoyable qu'inattendu menace son monde, Kara, alias Supergirl ou la cousine de Superman, fait équipe à contre-cœur avec un improbable compagnon et s'engage dans un périple intergalactique.
1: Voilà le problème. Mon cousin et moi, on a une vision très différente de ce que c'est d'être un héros. Il voit ce qu'il y a de bon en chacun. Moi, je vois la vérité.
2: Les brigands, ils ont tout ravagé. Aux quatre coins de la galaxie. Et la galaxie doit être défendue.
3: On va bien se marrer.
1: Là, on va avoir un gros problème.
3: Je vais te confier un secret. Il n'y a qu'un seul d'entre vous qui sortira d'ici vivant.
0: Ensuite, découvrez Permis de détruire, une comédie française avec Cam Merad et Patrick Timsit. Dominique lutte pour concrétiser son rêve corse entre son cabinet médical en chantier et son combat contre une centrale électrique controversée. Quand Olivier, un ami psychanalyste en plein divorce, débarque pour refaire sa vie sur l'île, tous les deux, ils vont tout faire pour s'intégrer à la culture insulaire, pour le pire et pour le meilleur.
4: Je voudrais qu'on fasse sauter la maison du mec de France Énergie. Mais t'as craqué ou quoi?
5: J'ai tout quitté pour venir m'installer ici. Je fais travailler les gens du coin, je suis sympa avec tout le monde. Je suis pro-corse, à mort. Et qu'est-ce qu'il faut faire ici pour être considéré comme un corse?
6: Bah, faut être corse.
5: Un. Deux. Trois.
7: C'est quoi qui a sauté?
5: C'est la maison.
8: Elle est en face, à la maison. Et elle a rien.
0: Et voilà, c'est tout pour aujourd'hui. Tout de suite, retour à la musique sur Radio Éphémère en FM dans l'Albanais. Et on avait plus sur le Grand Annecy.
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1: Bonjour à toutes et à tous. Dans l'actualité de ce mardi, un dramatique accident de tracteur, la préparation des championnats du monde de cyclisme, un parc animalier à découvrir dans la région cet été et le concert de Julien Doré diffusé sur grand écran. Un grave accident de tracteur dimanche à Vacheresse, en Haute-Savoie. Selon les secours, le véhicule a quitté la route de Bise-Hubine avant de chuter d'une dizaine de mètres dans un champ, éjectant ses trois occupants. Deux hélicoptères ont été mobilisés pour évacuer les victimes vers les hôpitaux d'Annecy et de Genève. Une femme de 36 ans et une autre de 55 ans ont été grièvement blessées. Un homme de 50 ans a été plus légèrement touché. Un chien présent dans le tracteur est sorti indemne. Une enquête est en cours pour déterminer les circonstances de l'accident. Les préparatifs des championnats du monde de cyclisme UCI 2027 se poursuivent en Haute-Savoie. Les 22 et 23 juin, le comité d'organisation et les représentants de l'UCI ont effectué un repérage des futurs circuits des épreuves de paracyclisme à Rumilly. L'objectif est de valider les parcours, d'identifier les aménagements et mesures de sécurité nécessaires avant les compétitions de relais, contre-la-montre et courses en ligne. Le domaine des fauves figure dans le passeport de l'été 2026 comme l'un des parcs animaliers à découvrir en région Auvergne-Rhône-Alpes. Situé entre Chambéry et Lyon, le parc met en avant une importante collection de prédateurs, lions, tigres, jaguars, guépards et loups, ainsi que des espèces plus rares comme le chat des sables ou le chat des marais. Le site propose aussi des animations pédagogiques pour une immersion dans le monde animal. Côté expérience, les visiteurs peuvent profiter d'aires de pique-nique, d'un snack et même de lodge pour passer la nuit au plus près des loups. Nouveauté 2026, un enclos entièrement repensé pour les panthères. Julien Doré a l'honneur cette semaine au cinéma avec la diffusion du film Concert, le dernier pestacle capté lors de la dernière date de sa tournée. La projection est prévue jeudi à 20h. Rendez-vous au cinéma Les Lumières de la Ville à Rumilly. Le spectacle promet une immersion dans un univers poétique et décalé, fidèle à l'artiste, mêlant émotion, humour et mise en scène soignée, où chaque chanson devient un véritable tableau visuel. C'est la fin de ce flash. Merci d'avoir choisi Radio Éphémère. Bonne journée à tous.

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2: Salut à tous, et on commence tout de suite sur TF1 avec votre film La Proposition à 21h10. Sur France 2, l'Amérique et nous, 250 ans d'amour et de haine à 21h10 également. Sur France 3, à qui profite le doute à 21h10. Sur M6, du football en direct, Coupe du Monde, Côte d'Ivoire contre la Norvège, 16e de finale à 18h50. Sur W9, les 20 tubes des années 80 préférés des Français à 21h25. Sur TMC, votre magazine 90 enquête avec deux épisodes à 21h25 également. Sur TFX, votre film à 21h10. Et pour finir, sur Gulli, votre film d'animation Le Vilain Petit Canard et moi à 21h05. Et voilà, c'est tout pour ce soir. Passez une agréable soirée télévisée avec Radio Éphémère. Bien évidemment, nous on se retrouve tout à l'heure de 16h à 19h en direct pour votre émission de fin de journée. Et sinon, eh bien, je vous dis à demain pour vos prochains programmes télé.

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2: Bonjour à tous et on commence avec le salon coiffure Romenka à Grésy-sur-Aix qui recherche un coiffeur en CDD de 6 mois à partir du 1er septembre 2026. Savoie Piscine et Spa Labiol recrute un technicien installateur de piscine en CDI. À Rumi, rejoignez DHL International Express sur le poste d'hôte d'accueil en CDD de 6 mois. Vous êtes titulaire du permis B depuis plus de 3 ans. La société STC recherche en CDI un chauffeur-livreur en messagerie. À Albi-sur-Chéran, la société Alpha 31, spécialisée dans les solutions logicielles et matérielles, recrute un technicien courant faible, contrôle d'accès en CDI. Vous avez une expérience en assistance administrative et vous cherchez un nouveau défi. Le service intégré d'accueil et d'orientation 74 SIAO recrute un assistant administratif en CDD de 6 mois. ERL Clément, exploitant travaillant seul, recherche un salarié agricole, élevage bovin et laitier à Hauteville-sur-Fier en CDI. À Chavano, vous cherchez un poste flexible, formateur et au sein d'une équipe dynamique. MS Propreté recrute son futur agent d'entretien en contrat CDI de 2 heures par semaine. Mavison, expert de la distribution professionnelle pour le monde de l'énergie, recherche un préparateur de commandes polyvalent pour assurer les opérations logistiques en CDI. Votre boulangerie-pâtisserie artisanale Patrice Collet à Quintal recrute en CDI un pâtissier pour intégrer leur équipe à partir du 20 juillet prochain. Milly Décor à Poisy, petite entreprise familiale de peinture en bâtiment, recherche son futur secrétaire administratif en CDI. À Sillingy, la mairie recherche un animateur en CDD de 12 mois. Déco Carrelage recrute un carreleur en CDI. En intérim, Fidérim Rumi recherche à Albi-sur-Chéran un chef d'atelier en mécanique et chaudonnerie pour une mission de 6 mois et un technicien CVC pour une mission de 3 mois. Synergie recherche un usineur à Entrelac pour une mission de 18 mois. Adéquate recherche un employé d'entrepôt à Albi-sur-Chéran pour une mission de 3 mois. À Rumi, un agent de production pour une mission de 3 mois et un préparateur de commandes vocales pour une mission de 12 mois. Un monteur mécanicien à Grésy-sur-Aix pour une mission de 6 mois. Un agent de producteur à Entrelac pour une mission de 3 mois. Ces offres s'adressent évidemment aussi bien aux hommes qu'aux femmes. Si vous souhaitez en savoir plus, retrouvez les références de ces postes sur la page emploi de la radio. De nombreuses autres opportunités d'emploi également à retrouver sur francetravail.fr.
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0: encore cette semaine dans ma sélection des films proposés au cinéma La Lueur dans la Ville, découvrez Supergirl, un film d'action américain. Lorsqu'un adversaire aussi impitoyable qu'inattendu menace son monde, Kara, alias Supergirl ou la cousine de Superman, fait équipe à contre-cœur avec un improbable compagnon et s'engage dans un périple intergalactique.
1: Voilà le problème. Mon cousin et moi, on a une vision très différente de ce que c'est d'être un héros. Il voit ce qu'il y a de bon en chacun. Moi, je vois la vérité.
2: Les brigands, ils ont tout ravagé. Aux quatre coins de la galaxie. Et la galaxie doit être défendue.
3: On va bien se marrer.
1: Là, on va avoir un gros problème.
3: Je vais te confier un secret. Il n'y a qu'un seul d'entre vous qui sortira d'ici vivant.
0: Ensuite, découvrez Permis de détruire, une comédie française avec Cam Merade et Patrick Tinsit. Dominique lutte pour concrétiser son rêve corse entre son cabinet médical en chantier et son combat contre une centrale électrique controversée. Quand Olivier, un ami psychanalyste en plein divorce, débarque pour refaire sa vie sur l'île, tous les deux, ils vont tout faire pour s'intégrer à la culture insulaire, pour le pire et pour le meilleur.
3: Je voudrais qu'on fasse sauter la maison du mec de France Énergie. Mais t'as craqué ou quoi?
4: J'ai tout quitté pour venir m'installer ici. Je fais travailler les gens du coin, je suis sympa avec tout le monde. Je suis pro-corse, à mort. Et qu'est-ce qu'il faut faire ici pour être considéré comme un corse?
5: Bah, faut être corse.
4: 1, 2, 3.
6: C'est quoi qui a sauté?
4: C'est la maison.
7: Elle est en face, c'est la maison. Et elle a rien.
0: Et voilà, c'est tout pour aujourd'hui. Tout de suite, retour à la musique sur Radio Éphémère en FM dans l'Albanais. Et on avait plus sur le Grand Annecy.
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0: Il est 14h.
1: 14h.
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3: Bonjour à toutes et à tous. Dans l'actualité de ce mardi, un dramatique accident de tracteur, la préparation des championnats du monde de cyclisme, un parc animalier à découvrir dans la région cet été et le concert de Julien Doré diffusé sur grand écran. Un grave accident de tracteur dimanche à Vacheresse, en Haute-Savoie. Selon les secours, le véhicule a quitté la route de Bise-Hubine avant de chuter d'une dizaine de mètres dans un champ, éjectant ses trois occupants. Deux hélicoptères ont été mobilisés pour évacuer les victimes vers les hôpitaux d'Annecy et de Genève. Une femme de 36 ans et une autre de 55 ans ont été grièvement blessées. Un homme de 50 ans a été plus légèrement touché. Un chien présent dans le tracteur est sorti indemne. Une enquête est en cours pour déterminer les circonstances de l'accident. Les préparatifs des championnats du monde de cyclisme UCI 2027 se poursuivent en Haute-Savoie. Les 22 et 23 juin, le comité d'organisation et les représentants de l'UCI ont effectué un repérage des futurs circuits des épreuves de paracyclisme à Rumilly. L'objectif est de valider les parcours, d'identifier les aménagements et mesures de sécurité nécessaires avant les compétitions de relais, contre-la-montre et courses en ligne. Le domaine des fauves figure dans le passeport de l'été 2026 comme l'un des parcs animaliers à découvrir en région Auvergne-Rhône-Alpes. Situé entre Chambéry et Lyon, le parc met en avant une importante collection de prédateurs, lions, tigres, jaguars, guépards et loups, ainsi que des espèces plus rares comme le chat des sables ou le chat des marais. Le site propose aussi des animations pédagogiques pour une immersion dans le monde animal. Côté expérience, les visiteurs peuvent profiter d'aires de pique-nique, d'un snack et même de lodge pour passer la nuit au plus près des loups. Nouveauté 2026, un enclos entièrement repensé pour les panthères. Julien Doré a l'honneur cette semaine au cinéma avec la diffusion du film Concert, le dernier pestacle capté lors de la dernière date de sa tournée. La projection est prévue jeudi à 20h. Rendez-vous au cinéma Les Lumières de la Ville à Rumilly. Le spectacle promet une immersion dans un univers poétique et décalé, fidèle à l'artiste, mêlant émotion, humour et mise en scène soignée, où chaque chanson devient un véritable tableau visuel. C'est la fin de ce flash. Merci d'avoir choisi Radio Éphémère. Bonne journée à tous.

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1: Bonjour à tous et on commence avec le salon coiffure Romanka à Grésy-sur-Aix qui recherche un coiffeur en CDD de 6 mois à partir du 1er septembre 2026. Savoie Piscine et Spa Labiol recrute un technicien installateur de piscine en CDI. À Rumi, rejoignez DHL International Express sur le poste d'hôte d'accueil en CDD de 6 mois. Vous êtes titulaire du permis B depuis plus de 3 ans. La société STC recherche en CDI un chauffeur-livreur en messagerie. À Albi-sur-Chéran, la société Alpha 31, spécialisée dans les solutions logicielles et matérielles, recrute un technicien courant faible, contrôle d'accès en CDI. Vous avez une expérience en assistance administrative et vous cherchez un nouveau défi. Le service intégré d'accueil et d'orientation 74 SIAO recrute un assistant administratif en CDD de 6 mois. ERL Clément, exploitant travaillant seul, recherche un salarié agricole, élevage bovin et laitier à Hauteville-sur-Fier en CDI. À Chavano, vous cherchez un poste flexible, formateur et au sein d'une équipe dynamique. MS Propreté recrute son futur agent d'entretien en contrat CDI de 2 heures par semaine. Mavison, expert de la distribution professionnelle pour le monde de l'énergie, recherche un préparateur de commandes polyvalent pour assurer les opérations logistiques en CDI. Votre boulangerie-pâtisserie artisanale Patrice Collet à Quintal recrute en CDI un pâtissier pour intégrer leur équipe à partir du 20 juillet prochain. Millie Décor à Poisy, petite entreprise familiale de peinture en bâtiment, recherche son futur secrétaire administratif en CDI. À Sillingy, la mairie recherche un animateur en CDD de 12 mois. Déco Carrelage recrute un carreleur en CDI. En intérim, Fidérim Rumi recherche à Albi-sur-Chéran un chef d'atelier en mécanique et chaudonnerie pour une mission de 6 mois et un technicien CVC pour une mission de 3 mois. Synergie recherche un usineur à Entrelac pour une mission de 18 mois. Adéquate recherche un employé d'entrepôt à Albi-sur-Chéran pour une mission de 3 mois. À Rumi, un agent de production pour une mission de 3 mois et un préparateur de commandes vocales pour une mission de 12 mois. Un monteur mécanicien à Grésy-sur-Aix pour une mission de 6 mois. Un agent de producteur à Entrelac pour une mission de 3 mois. Ces offres s'adressent évidemment aussi bien aux hommes qu'aux femmes. Si vous souhaitez en savoir plus, retrouvez les références de ces postes sur la page emploi de la radio. De nombreuses autres opportunités d'emploi également à retrouver sur francetravail.fr.
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0: Salut à tous, il est 16h sur Radio Éphémère. Moi c'est Emeric et je vous accompagne tranquillement pour cette émission jusqu'à 19h. Allez, juste avant de jeter un coup d'œil sur la météo ou bien de continuer la playlist Radio Éphémère, et bien nous, c'est Alessia Cotto que l'on retrouve pour l'actualité locale. Salut Alessia.
1: Bonjour à toutes et à tous. Dans l'actualité de ce mardi, un dramatique accident de tracteur, la préparation des championnats du monde de cyclisme, un parc animalier à découvrir dans la région cet été et le concert de Julien Doré diffusé sur grand écran. Un grave accident de tracteur dimanche à Vacheresse, en Haute-Savoie. Selon les secours, le véhicule a quitté la route de Bise-Hubine avant de chuter d'une dizaine de mètres dans un champ, éjectant ses trois occupants. Deux hélicoptères ont été mobilisés pour évacuer les victimes vers les hôpitaux d'Annecy et de Genève. Une femme de 36 ans et une autre de 55 ans ont été grièvement blessées. Un homme de 50 ans a été plus légèrement touché. Un chien présent dans le tracteur est sorti indemne. Une enquête est en cours pour déterminer les circonstances de l'accident. Les préparatifs des championnats du monde de cyclisme UCI 2027 se poursuivent en Haute-Savoie. Les 22 et 23 juin, le comité d'organisation et les représentants de l'UCI ont effectué un repérage des futurs circuits des épreuves de paracyclisme à Rumilly. L'objectif est de valider les parcours, d'identifier les aménagements et mesures de sécurité nécessaires avant les compétitions de relais, contre-la-montre et courses en ligne. Le domaine des fauves figure dans le passeport de l'été 2026 comme l'un des parcs animaliers à découvrir en région Auvergne-Rhône-Alpes. Situé entre Chambéry et Lyon, le parc met en avant une importante collection de prédateurs, lions, tigres, jaguars, guépards et loups, ainsi que des espèces plus rares comme le chat des sables ou le chat des marais. Le site propose aussi des animations pédagogiques pour une immersion dans le monde animal. Côté expérience, les visiteurs peuvent profiter d'aires de pique-nique, d'un snack et même de lodge pour passer la nuit au plus près des loups. Nouveauté 2026, un enclos entièrement repensé pour les panthères. Julien Doré a l'honneur cette semaine au cinéma avec la diffusion du film Concert, le dernier pestacle capté lors de la dernière date de sa tournée. La projection est prévue jeudi à 20h. Rendez-vous au cinéma Les Lumières de la Ville à Rumilly. Le spectacle promet une immersion dans un univers poétique et décalé, fidèle à l'artiste, mêlant émotion, humour et mise en scène soignée, où chaque chanson devient un véritable tableau visuel. C'est la fin de ce flash. Merci d'avoir choisi Radio Éphémère. Bonne journée à tous.
0: Merci beaucoup Alessia. Nous, on jette tout de suite un coup d'œil sur la météo de cette fin de journée de ce mardi, avec actuellement 30 degrés au thermomètre et un ciel partiellement couvert par les nuages. C'est de la pluie qui est attendue avec des orages aux alentours de 19h. On verra si cela se produit comme cela aurait dû se produire hier. Demain, eh bien, ce sera un temps plutôt ensoleillé qui est attendu avec une maximale de 27 degrés en milieu d'après-midi. Allez, nous, on continue tout de suite la playlist.

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2: Et c'est parti, nous on est ensemble jusqu'à 19h et comme chaque semaine, eh bien tous les jours on fait un point ensemble sur le programme TV de la soirée. Et pour ça, eh bien on commence tout de suite sur TF1 avec votre film La Proposition à 21h10. Sur France 2, l'Amérique et nous, moins 250 ans d'amour et de haine à 21h10. Sur France 3, À qui profite le doute à 21h10 également. Sur M6, du football en direct, Coupe du Monde pour les 16e de finale avec la Côte d'Ivoire face à la Norvège à partir de 18h50. Et vous pourrez également retrouver le match de la France pour les 16e de finale également face à la Suède à partir de 23h. Sur W9, les 20 tubes des années 80 préférés des Français à 21h25. Sur TMC, 90 enquêtes avec deux épisodes à 21h25 également. Sur TFX, votre film à 21h10. Et pour finir, sur Gulli, votre film d'animation Le Vilain Petit Canard et moi à 21h05. Et voilà, c'est tout pour ce soir. Comme d'habitude, pendant que vous vous décidez du programme TV de la soirée, eh bien moi je vous accompagne tranquillement en musique avec vos bons plans.

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1: Et comme chaque semaine, du lundi au mercredi, je vous accompagne pour la fin de journée. Et pour ça, eh bien, on jette tout de suite un coup d'œil sur vos bons plans avec un rendez-vous depuis le 23 mai et jusqu'au 1er août pour une exposition intitulée Al Dente qui vous est proposée en partenariat avec Molly Sabata à travers l'univers de l'artiste Luca Rizzo. Située dans l'espace d'art contemporain à Crangevrier, cette exposition explore les thèmes du partage, de la mémoire ou encore du lien social à travers une mise en scène inspirée d'une place de village italienne et d'une fontaine d'eau salée symbolique. Autour de l'exposition, un riche programme vous est proposé. Vernissage, visite commentée chaque samedi, atelier famille, visite comptée et même une rencontre philosophique. Et rendez-vous également depuis le 1er mai jusqu'au 31 décembre, tous les lundis et tous les samedis, de 16h à 19h à Chenal-les-Pras pour une visite découverte de la ferme Spiruline des Bauges. Cette activité permet de découvrir la production artisanale de spiruline, une micro-algue aux grandes qualités nutritionnelles, cultivée localement sans pesticides et dans le respect de l'environnement. Bien évidemment, l'entrée est gratuite et comme d'habitude, tous vos bons plans sont à retrouver sur le site internet de la radio, radioéphémère.com. Nous on repart tout de suite en musique avec la playlist Radio Éphémère. Belle fin de journée.

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1: 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Allez, plusieurs rendez-vous mis en place cet été pour les buvettes de l'association avec à l'Est d'Éden. Afin d'organiser au mieux la saison, un planning en ligne a été mis en place pour que les bénévoles puissent s'inscrire sur différents créneaux selon leur disponibilité. La saison se déroulera sur plusieurs dates tout au long de l'été 2026 et chacun est invité à participer sur un ou plusieurs créneaux. Et rendez-vous également depuis le 15 juin et jusqu'au 24 juillet pour participer à l'enquête publique du plan local d'urbanisme intercommunal Habitat et Mobilité de Rumilly-Terre de Savoie. Les habitants sont invités à découvrir le projet qui définira l'aménagement du territoire jusqu'en 2038 et à vous donner leur avis lors des permanences organisées à Rumilly, Marcelin-Albanais, Vallières-sur-Fière, Vaux ou encore Massingy et même directement en ligne. Et en parlant d'en ligne, rendez-vous directement sur le site internet de la radio, radioéphémère.com, pour retrouver tous vos bons plans. En attendant, nous, on continue tout de suite la playlist Radio Éphémère et moi, je continue de vous accompagner tranquillement jusqu'à 19h. Belle fin de journée.

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1: Allez, rendez-vous ce mardi, donc ce soir, au pôle culturel du Pays d'Albi pour une nouvelle séance dessinée mardi du pôle. Au programme à 18h, atelier création d'un mini court-métrage accessible dès l'âge de 8 ans. Puis à 20h, la diffusion du film Le Corset. Et rendez-vous également ce jeudi à 20h au cinéma Les Lumières de la Ville de Rumilly pour découvrir le film du concert de Julien Doré, Le Dernier Pestacle. Entrée à 19€. Et comme d'habitude, n'oubliez pas que tous vos bons plans sont à retrouver sur le site internet de la radio, radioéphémère.com. Et si vous aussi, eh bien, vous voulez nous partager votre événement, rendez-vous directement sur le site internet de la radio, rubrique « Nous contacter ». Et comme d'habitude, je continue de vous accompagner avec, eh bien, la playlist Radio Éphémère et vos bons plans. Et en parlant de playlist, eh bien, on la continue tout de suite ensemble. Belle fin de journée.
2: Amène-moi.

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2: 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Et nous, eh bien, on continue tout de suite en musique avec la playlist Radio Éphémère. Belle fin de journée.
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0: Allez, votre playlist qui continue dans quelques instants, mais là pour le moment, il est 17h sur Radio Éphémère. Allez, juste avant de jeter un coup d'œil sur la météo ou bien de continuer la playlist Radio Éphémère, et bien nous, c'est Alessia Cotto que l'on retrouve pour l'actualité locale. Salut Alessia.
1: Bonjour à toutes et à tous. Dans l'actualité de ce mardi, un dramatique accident de tracteur, la préparation des championnats du monde de cyclisme, un parc animalier à découvrir dans la région cet été et le concert de Julien Doré diffusé sur grand écran. Un grave accident de tracteur dimanche à Vacheresse, en Haute-Savoie. Selon les secours, le véhicule a quitté la route de Bise-Hubine avant de chuter d'une dizaine de mètres dans un champ, éjectant ses trois occupants. Deux hélicoptères ont été mobilisés pour évacuer les victimes vers les hôpitaux d'Annecy et de Genève. Une femme de 36 ans et une autre de 55 ans ont été grièvement blessées. Un homme de 50 ans a été plus légèrement touché. Un chien présent dans le tracteur est sorti indemne. Une enquête est en cours pour déterminer les circonstances de l'accident. Les préparatifs des championnats du monde de cyclisme UCI 2027 se poursuivent en Haute-Savoie. Les 22 et 23 juin, le comité d'organisation et les représentants de l'UCI ont effectué un repérage des futurs circuits des épreuves de paracyclisme à Rumilly. L'objectif est de valider les parcours, d'identifier les aménagements et mesures de sécurité nécessaires avant les compétitions de relais, contre-la-montre et courses en ligne. Le domaine des fauves figure dans le passeport de l'été 2026 comme l'un des parcs animaliers à découvrir en région Auvergne-Rhône-Alpes. Situé entre Chambéry et Lyon, le parc met en avant une importante collection de prédateurs, lions, tigres, jaguars, guépards et loups, ainsi que des espèces plus rares comme le chat des sables ou le chat des marais. Le site propose aussi des animations pédagogiques pour une immersion dans le monde animal. Côté expérience, les visiteurs peuvent profiter d'aires de pique-nique, d'un snack et même de lodge pour passer la nuit au plus près des loups. Nouveauté 2026, un enclos entièrement repensé pour les panthères. Julien Doré a l'honneur cette semaine au cinéma avec la diffusion du film Concert, le dernier pestacle capté lors de la dernière date de sa tournée. La projection est prévue jeudi à 20h. Rendez-vous au cinéma Les Lumières de la Ville à Rumilly. Le spectacle promet une immersion dans un univers poétique et décalé, fidèle à l'artiste, mêlant émotion, humour et mise en scène soignée, où chaque chanson devient un véritable tableau visuel. C'est la fin de ce flash. Merci d'avoir choisi Radio Éphémère. Bonne journée à tous.
0: Merci beaucoup Alessia. Nous, on jette tout de suite un coup d'œil sur la météo de cette fin de journée de ce mardi, avec actuellement 30 degrés au thermomètre et un ciel partiellement couvert par les nuages. C'est de la pluie qui est attendue avec des orages aux alentours de 19h. On verra si cela se produit comme cela aurait dû se produire hier. Demain, eh bien, ce sera un temps plutôt ensoleillé qui est attendu avec une maximale de 27 degrés en milieu d'après-midi. Allez, nous, on continue tout de suite la playlist Radio Éphémère. Belle fin de journée.

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2: Bonjour, cette semaine dans ma sélection de films proposés au cinéma Les Lueurs de la Ville, découvrez Supergirl, un film d'action américain. Lorsqu'un adversaire aussi impitoyable qu'inattendu menace son monde, Kara alias Supergirl ou la cousine de Superman fait équipe à contre-cœur avec un improbable compagnon et s'engage dans un périple intergalactique.
3: Voilà le problème. Mon cousin et moi, on a une vision très différente de ce que c'est d'être un héros. Il voit ce qu'il y a de bon en chacun. Moi, je vois la vérité.
4: Les brigands, ils ont tout ravagé. Aux quatre coins de la galaxie. Et la galaxie doit être défendue.
5: On va bien se marrer.
3: Là, on va avoir un gros problème.
5: Je vais te confier un secret. Il n'y a qu'un seul d'entre vous qui sortira d'ici vivant.
2: Ensuite, découvrez Permis de détruire, une comédie française avec Cam Merad et Patrick Timsit. Dominique lutte pour concrétiser son rêve corse entre son cabinet médical en chantier et son combat contre une centrale électrique controversée. Quand Olivier, un ami psychanalyste en plein divorce, débarque pour refaire sa vie sur l'île, tous les deux, ils vont tout faire pour s'intégrer à la culture insulaire, pour le pire et pour le meilleur.
5: Je voudrais qu'on fasse sauter la maison du mec de France Énergie. Mais t'as craqué ou quoi?
6: J'ai tout quitté pour venir m'installer ici. Je fais travailler les gens du coin, je suis sympa avec tout le monde. Je suis pro-corse, à mort. Et qu'est-ce qu'il faut faire ici pour être considéré comme un corse?
7: Bah, faut être corse.
6: Un. Deux. Trois.
8: C'est quoi qui a sauté?
6: C'est la maison.
9: Elle est en face, à la maison. Et elle a rien.
2: Et voilà, c'est tout pour aujourd'hui. Tout de suite, retour à la musique sur Radio Éphémère en FM dans l'Albanais. Et on avait plus sur le Grand Annecy.
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1: 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Et nous, eh bien, on continue tout de suite en musique avec la playlist Radio Éphémère. Belle fin de journée.
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2: Bonjour à tous et on commence avec le salon coiffure Romanka à Grésy-sur-Aix qui recherche un coiffeur en CDD de 6 mois à partir du 1er septembre 2026. Savoie Piscine et Spa Labiole recrute un technicien installateur de piscine en CDI. À Rumi, rejoignez DHL International Express sur le poste d'hôte d'accueil en CDD de 6 mois. Vous êtes titulaire du permis B depuis plus de 3 ans. La société STC recherche en CDI un chauffeur-livreur en messagerie. À Albi-sur-Chéran, la société Alpha 31, spécialisée dans les solutions logicielles et matérielles, recrute un technicien courant faible, contrôle d'accès en CDI. Vous avez une expérience en assistance administrative et vous cherchez un nouveau défi. Le service intégré d'accueil et d'orientation 74 SIAO recrute un assistant administratif en CDD de 6 mois. ERL Clément, exploitant travaillant seul, recherche un salarié agricole, élevage bovin et laitier à Hauteville-sur-Fier en CDI. À Chavano, vous cherchez un poste flexible, formateur et au sein d'une équipe dynamique. MS Propreté recrute son futur agent d'entretien en contrat CDI de 2 heures par semaine. Mavison, expert de la distribution professionnelle pour le monde de l'énergie, recherche un préparateur de commandes polyvalent pour assurer les opérations logistiques en CDI. Votre boulangerie-pâtisserie artisanale Patrice Collet à Quintal recrute en CDI un pâtissier pour intégrer leur équipe à partir du 20 juillet prochain. Millie Décor à Poisy, petite entreprise familiale de peinture en bâtiment, recherche son futur secrétaire administratif en CDI. À Sillingy, la mairie recherche un animateur en CDD de 12 mois. Déco Carrelage recrute un carreleur en CDI. En intérim, Fidérim Rumi recherche à Albi-sur-Chéran un chef d'atelier en mécanique et chaudonnerie pour une mission de 6 mois et un technicien CVC pour une mission de 3 mois. Synergie recherche un usineur à Entrelac pour une mission de 18 mois. Adéquate recherche un employé d'entrepôt à Albi-sur-Chéran pour une mission de 3 mois. À Rumi, un agent de production pour une mission de 3 mois et un préparateur de commandes vocales pour une mission de 12 mois. Un monteur mécanicien à Grésy-sur-Aix pour une mission de 6 mois. Un agent de producteur à Entrelac pour une mission de 3 mois. Ces offres s'adressent évidemment aussi bien aux hommes qu'aux femmes. Si vous souhaitez en savoir plus, retrouvez les références de ces postes sur la page emploi de la radio. De nombreuses autres opportunités d'emploi également à retrouver sur francetravail.fr.
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2: Allez, comme d'habitude, on fait un point sur vos bons plans avec un rendez-vous ce vendredi de 18h30 à 21h pour le traditionnel tournoi vache du tennis club Rumilien. Au programme, des matchs, du fun et un apéro dînatoire. Événement ouvert à tous, comptez 8 euros par personne pour participer. Et rendez-vous ce vendredi dès 16h à la brasserie Distillerie Verra à Marsla pour une nouvelle soirée d'été. Au programme Brasero et de nombreuses boissons locales à retrouver sur place. Et puis pour finir, rendez-vous ce samedi pour la kermesse de l'école des Tercis organisée par l'APE. Au programme à partir de 11h, les chants des enfants, puis la batucada et un spectacle de danse du périscolaire Ventric 10 pour s'amuser. Buvette et restauration à retrouver sur place également. Comme d'habitude, si vous aussi vous voulez nous partager votre événement, rendez-vous directement sur le site internet de la radio, radioéphémère.com, rubrique nous contacter. En attendant, nous on continue tout de suite la playlist Radio Éphémère.

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1: Allez, c'est parti, dans quelques instants on parlera de votre jeu de cette semaine sur Radio Éphémère. Mais juste avant, eh bien on fait tout de suite un point sur vos bons plans avec la communauté de communes Rumilly Terre de Savoie qui vous donne rendez-vous ce vendredi pour une séance de cinéma en plein air à 21h30 rue des Grumillons à Rumilly. Vous pourrez découvrir gratuitement le film d'animation Le Robot Sauvage qui raconte l'histoire de Rose, un robot naufragé sur une île déserte qui apprend à vivre avec les animaux et adopte un jeune oiseau orphelin. L'entrée est bien évidemment gratuite. Et rendez-vous également, eh bien, ce samedi à partir de 21h au jardin de Lornay pour une soirée années 90 avec DJ David au milieu des bambous. Buvette et restauration en terrasse à retrouver sur place. Comme d'habitude, tous vos bons plans sont à retrouver sur le site internet de la radio, radioéphémère.com. Et puis, eh bien, nous, on continue tout de suite en musique avec la playlist Radio Éphémère. Belle fin de journée.

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1: Allez, on continue tranquillement cette émission ensemble. 18h à l'heure actuelle sur Radio Éphémère. On est ensemble jusqu'à 19h avec vos bons plans et la playlist Radio Éphémère. Allez, juste avant de jeter un coup d'œil sur la météo ou bien de continuer la playlist Radio Éphémère, et ben nous, c'est Alessia Cotto que l'on retrouve pour l'actualité locale. Salut Alessia.
2: Bonjour à toutes et à tous. Dans l'actualité de ce mardi, un dramatique accident de tracteur, la préparation des championnats du monde de cyclisme, un parc animalier à découvrir dans la région cet été et le concert de Julien Doré diffusé sur grand écran. Un grave accident de tracteur dimanche à Vacheresse, en Haute-Savoie. Selon les secours, le véhicule a quitté la route de Bise-Hubine avant de chuter d'une dizaine de mètres dans un champ, éjectant ses trois occupants. Deux hélicoptères ont été mobilisés pour évacuer les victimes vers les hôpitaux d'Annecy et de Genève. Une femme de 36 ans et une autre de 55 ans ont été grièvement blessées. Un homme de 50 ans a été plus légèrement touché. Un chien présent dans le tracteur est sorti indemne. Une enquête est en cours pour déterminer les circonstances de l'accident. Les préparatifs des championnats du monde de cyclisme UCI 2027 se poursuivent en Haute-Savoie. Les 22 et 23 juin, le comité d'organisation et les représentants de l'UCI ont effectué un repérage des futurs circuits des épreuves de paracyclisme à Rumilly. L'objectif est de valider les parcours, d'identifier les aménagements et mesures de sécurité nécessaires avant les compétitions de relais, contre-la-montre et courses en ligne. Le domaine des fauves figure dans le passeport de l'été 2026 comme l'un des parcs animaliers à découvrir en région Auvergne-Rhône-Alpes. Situé entre Chambéry et Lyon, le parc met en avant une importante collection de prédateurs, lions, tigres, jaguars, guépards et loups, ainsi que des espèces plus rares comme le chat des sables ou le chat des marais. Le site propose aussi des animations pédagogiques pour une immersion dans le monde animal. Côté expérience, les visiteurs peuvent profiter d'aires de pique-nique, d'un snack et même de lodge pour passer la nuit au plus près des loups. Nouveauté 2026, un enclos entièrement repensé pour les panthères. Julien Doré a l'honneur cette semaine au cinéma avec la diffusion du film Concert, le dernier pestacle capté lors de la dernière date de sa tournée. La projection est prévue jeudi à 20h. Rendez-vous au cinéma Les Lumières de la Ville à Rumilly. Le spectacle promet une immersion dans un univers poétique et décalé, fidèle à l'artiste, mêlant émotion, humour et mise en scène soignée, où chaque chanson devient un véritable tableau visuel. C'est la fin de ce flash. Merci d'avoir choisi Radio Éphémère. Bonne journée à tous.
1: Merci beaucoup Alessia. Nous on jette tout de suite un coup d'œil sur la météo de cette fin de journée de ce mardi, avec actuellement 30 degrés au thermomètre et un ciel partiellement couvert par les nuages. C'est de la pluie qui est attendue avec des orages aux alentours de 19h. On verra si cela se produit comme cela aurait dû se produire hier. Demain, eh bien, ce sera un temps plutôt ensoleillé qui est attendu avec une maximale de 27 degrés en milieu d'après-midi. Allez, nous, on continue tout de suite la playlist Radio Éphémère. Belle fin de journée.

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2: Et c'est parti, nous on est ensemble jusqu'à 19h. Et comme chaque semaine, eh bien tous les jours, on fait un point ensemble sur le programme TV de la soirée. Et pour ça, eh bien on commence tout de suite sur TF1 avec votre film La Proposition à 21h10. Sur France 2, L'Amérique et nous, moins 250 ans d'amour et de haine à 21h10. Sur France 3, À qui profite le doute à 21h10 également. Sur M6, du football en direct, Coupe du Monde pour les 16e de finale avec la Côte d'Ivoire face à la Norvège à partir de 18h50. Et vous pourrez également retrouver le match de la France pour les 16e de finale également face à la Suède à partir de 23h. Sur W9, les 20 tubes des années 80 préférés des Français à 21h25. Sur TMC, 90 enquêtes avec 2 épisodes à 21h25 également. Sur TFX, votre film à 21h10. Et pour finir, sur Gulli, votre film d'animation Le Vilain Petit Canard et moi à 21h05. Et voilà, c'est tout pour ce soir. Comme d'habitude, pendant que vous vous décidez du programme TV de la soirée, eh bien moi je vous accompagne tranquillement en musique avec vos bons plans sur Radio Éphémère.

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2: 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Et nous, eh bien, on continue tout de suite en musique avec la playlist Radio Éphémère. Belle fin de journée.
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2: Bonjour à tous et on commence avec le salon coiffure Romanka à Grésy-sur-Aix qui recherche un coiffeur en CDD de 6 mois à partir du 1er septembre 2026. Savoie Piscine et Spa Labiol recrute un technicien installateur de piscine en CDI. À Rumilly, rejoignez DHL International Express sur le poste d'hôte d'accueil en CDD de 6 mois. Vous êtes titulaire du permis B depuis plus de 3 ans, la société STC recherche en CDI un chauffeur-livreur en messagerie. À Albi-sur-Chéran, la société Alpha 31, spécialisée dans les solutions logicielles et matérielles, recrute un technicien courant faible, contrôle d'accès en CDI. Vous avez une expérience en assistance administrative et vous cherchez un nouveau défi. Le service intégré d'accueil et d'orientation 74 SIAO recrute un assistant administratif en CDD de 6 mois. ERL Clément, exploitant travaillant seul, recherche un salarié agricole, élevage bovin et laitier à Hauteville-sur-Fier en CDI. À Chavanneau, vous cherchez un poste flexible, formateur et au sein d'une équipe dynamique. MS Propreté recrute son futur agent d'entretien en contrat CDI de 2 heures par semaine. Mavison, expert de la distribution professionnelle pour le monde de l'énergie, recherche un préparateur de commandes polyvalent pour assurer les opérations logistiques en CDI. Votre boulangerie-pâtisserie artisanale Patrice Collet à Quintal recrute en CDI un pâtissier pour intégrer leur équipe à partir du 20 juillet prochain. Millie Décor à Poisy, petite entreprise familiale de peinture en bâtiment, recherche son futur secrétaire administratif en CDI. À Sillingy, la mairie recherche un animateur en CDD de 12 mois. Déco Carrelage recrute un carreleur en CDI. En intérim, Fidérim Rumi recherche à Albi-sur-Chéran un chef d'atelier en mécanique et chaudonnerie pour une mission de 6 mois et un technicien CVC pour une mission de 3 mois. Synergie recherche un usineur à Entrelac pour une mission de 18 mois. Adéquate recherche un employé d'entrepôt à Albi-sur-Chéran pour une mission de 3 mois. À Rumi, un agent de production pour une mission de 3 mois et un préparateur de commandes vocales pour une mission de 12 mois. Un monteur mécanicien à Grésy-sur-Aix pour une mission de 6 mois. Un agent de producteur à Entrelac pour une mission de 3 mois. Ces offres s'adressent évidemment aussi bien aux hommes qu'aux femmes. Si vous souhaitez en savoir plus, retrouvez les références de ces postes sur la page emploi de la radio. De nombreuses autres opportunités d'emploi également à retrouver sur francetravail.fr.
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signe pour la fin de journée. Et pour ça, eh bien, on jette tout de suite un coup d'œil sur vos bons plans avec un rendez-vous depuis le 23 mai et jusqu'au 1er août pour une exposition intitulée Al Dente qui vous est proposée en partenariat avec Molly Sabata à travers l'univers de l'artiste Luca Rizzo. Située dans l'espace d'art contemporain à Crangevrier, cette exposition explore les thèmes du partage, de la mémoire ou encore du lien social à travers une mise en scène inspirée d'une place de village italienne et d'une fontaine d'eau salée symbolique. Autour de l'exposition, un riche programme vous est proposé. Vernissage, visite commentée chaque samedi, atelier famille, visite comptée et même une rencontre philosophique. Et rendez-vous également depuis le 1er mai jusqu'au 31 décembre, tous les lundis et tous les samedis, de 16h à 19h à Chénat-les-Phrases pour une visite découverte de la ferme Spiruline des Bauges. Cette activité permet de découvrir la production artisanale de spiruline, une micro-algue aux grandes qualités nutritionnelles, cultivée localement sans pesticides et dans le respect de l'environnement. Bien évidemment, l'entrée est gratuite et comme d'habitude, tous vos bons plans sont à retrouver sur le site internet de la radio, radioéphémère.com. Nous on repart tout de suite en musique avec la playlist Radio Éphémère. Belle fin de journée.

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2: Allez, on jette un dernier coup d'œil sur vos bons plans avec un rendez-vous ce samedi dès 19h30 au château de Clermont pour le festival Clermont en scène. Au programme, soirée musicale gratuite avec la fanfare Big Johanna et la chanteuse folk blues Mélissa Lavo. Restauration rapide sur place et pique-nique autorisé. Et rendez-vous chaque premier dimanche du mois de 10h à 13h sur la place de l'église à Tuzy pour le marché de producteurs organisé par le Tuzy Café. Venez découvrir et acheter des produits locaux directement auprès des producteurs. En attendant, moi je vous accompagne tranquillement pour cette fin de journée. On est ensemble jusqu'à 19h. Et pour

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1: Allez, fin d'émission tranquillement ensemble. Merci d'avoir été avec moi. Il est 19h sur Radio Éphémère. Belle fin de journée. Allez, juste avant de continuer votre playlist, on fait un point sur l'actualité locale avec Alessia. Salut Alessia.
2: Bonjour à toutes et à tous. Dans l'actualité de ce mardi, un dramatique accident de tracteur, la préparation des championnats du monde de cyclisme, un parc animalier à découvrir dans la région cet été et le concert de Julien Doré diffusé sur grand écran. Un grave accident de tracteur dimanche à Vacheresse, en Haute-Savoie. Selon les secours, le véhicule a quitté la route de Bise-Hubine avant de chuter d'une dizaine de mètres dans un champ, éjectant ses trois occupants. Deux hélicoptères ont été mobilisés pour évacuer les victimes vers les hôpitaux d'Annecy et de Genève. Une femme de 36 ans et une autre de 55 ans ont été grièvement blessées. Un homme de 50 ans a été plus légèrement touché. Un chien présent dans le tracteur est sorti indemne. Une enquête est en cours pour déterminer les circonstances de l'accident. Les préparatifs des championnats du monde de cyclisme UCI 2027 se poursuivent en Haute-Savoie. Les 22 et 23 juin, le comité d'organisation et les représentants de l'UCI ont effectué un repérage des futurs circuits des épreuves de paracyclisme à Rumilly. L'objectif est de valider les parcours, d'identifier les aménagements et mesures de sécurité nécessaires avant les compétitions de relais, contre-la-montre et courses en ligne. Le domaine des fauves figure dans le passeport de l'été 2026 comme l'un des parcs animaliers à découvrir en région Auvergne-Rhône-Alpes. Situé entre Chambéry et Lyon, le parc met en avant une importante collection de prédateurs, lions, tigres, jaguars, guépards et loups, ainsi que des espèces plus rares comme le chat des sables ou le chat des marais. Le site propose aussi des animations pédagogiques pour une immersion dans le monde animal. Côté expérience, les visiteurs peuvent profiter d'aires de pique-nique, d'un snack et même de lodge pour passer la nuit au plus près des loups. Nouveauté 2026, un enclos entièrement repensé pour les panthères. Julien Doré a l'honneur cette semaine au cinéma avec la diffusion du film Concert, le dernier pestacle capté lors de la dernière date de sa tournée. La projection est prévue jeudi à 20h. Rendez-vous au cinéma Les Lumières de la Ville à Rumilly. Le spectacle promet une immersion dans un univers poétique et décalé, fidèle à l'artiste, mêlant émotion, humour et mise en scène soignée, où chaque chanson devient un véritable tableau visuel. C'est la fin de ce flash. Merci d'avoir choisi Radio Éphémère. Bonne journée à tous.
1: Merci beaucoup Alessia. Nous on jette tout de suite un coup d'œil sur la météo de cette fin de journée de ce mardi, avec actuellement 30 degrés au thermomètre et un ciel partiellement couvert par les nuages. C'est de la pluie qui est attendue avec des orages aux alentours de 19h. On verra si cela se produit comme cela aurait dû se produire hier. Demain, eh bien, ce sera un temps plutôt ensoleillé qui est attendu avec une maximale de 27 degrés en milieu d'après-midi. Allez, nous, on continue tout de suite la playlist Radio Éphémère. Belle fin de journée.

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